0: Ah, de ma gueule, de certainement. Alors que je me disais, qu'est-ce qu'il vient faire au croissant? De baguette et un croissant. le fromage.
1: Oh, le camembert.
0: Et alors, il y a plusieurs variétés de fromage. Un petit peu vert.